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4: Bob Porter, Let the Gypsies Roll. Happy birthday to you, Howard, from Annette and Clyde. Birthday wishes from Gladys and Maynard, Leo Shatler, Queenie and Melvin. Happy 83rd, Howard.